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Bien sûr, si Dame Nature le permet, la prochaine semaine va nous amener encore beaucoup de matchs de nos différentes ligues de Balmoral, Coors Light, Dépanneur du Lac. On vous invite justement à aller aimer la page Facebook de la Ligue de Balmoral pour ne rien manquer des matchs là, à venir au cours de la prochaine semaine et tout au long de l'été. Et bon, on en profite pour saluer également tous les joueurs et joueuses. Ils sont nombreux dans cette belle grosse ligue, notamment notre collègue Sylvain Caron, qui œuvre là depuis plusieurs années, que je salue par la même occasion.

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si Dame Nature le permet, la prochaine semaine va nous amener encore beaucoup de matchs de nos différentes ligues de Balmol, Coors Light, Dépanneur du Lac. On vous invite justement à aller aimer la page Facebook de la Ligue de Balmol pour ne rien manquer des matchs là, à venir au cours de la prochaine semaine et tout au long de l'été. Et bon, on en profite pour saluer également tous les joueurs et joueuses qui sont nombreux dans cette belle grosse ligue, notamment notre collègue Sylvain Caron, qui œuvre là depuis plusieurs années, que je salue par la même.

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J'espère que vous avez tous passé une belle nuit et que le réveil a été bon en cette dernière journée de fin de semaine. François-Joseph qui vous accompagne en ce dimanche matin. Merci de nous avoir choisi comme trame musicale. Et tiens, j'en profite d'entrée de jeu là, pour saluer toute l'équipe du Centre d'art Le Barachois en ce dimanche matin. Merci d'être là. Merci de nous écouter. Et ben, si vous passez de ce côté, faites un petit arrêt. Au centre d'art.

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1: Je suis peut-être pas fait.

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J'espère que vous avez tous passé une belle nuit et que le réveil a été bon en cette dernière journée de fin de semaine. François-Joseph qui vous accompagne en ce dimanche matin. Merci de nous avoir choisi comme trame musicale. Et tiens, j'en profite d'entrée de jeu là, pour saluer toute l'équipe du Centre d'art Le Barachois en ce dimanche matin. Merci d'être là. Merci de nous écouter. Et ben, si vous passez de ce côté, hein, faites un petit arrêt au Centre d'art Le Barachois.

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Je vous parle de la deuxième édition du Bibliotlob d'été, mystère et enquête depuis le 15 juin jusqu'au 15 août. On vous attend du côté de la bibliothèque municipale de Matane à 13h30. Donc, un parent, un grand-parent qui pourrait amener justement l'enfant ou le petit-enfant à cette belle activité.

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2: Je vous souhaite un excellent dimanche avant-midi en ce 21 juin 2026. C'est les 9h précises. Tout d'abord, je souhaite bonne fête à tous les papas. Ben oui, les papas cowboys qui sont bien branchés à l'une ou l'autre de nos 5 fréquences qui présentent It Country Weekend. Alors, vous êtes vraiment à l'honneur, les papas cowboys. Alors, Danny Côté qui prend le contrôle de Hit Country Weekend. Et ça, eh bien, pour les 4 prochaines heures, pour vous offrir, comme à l'habitude, la bonne formule gagnante. On n'en changera pas. Ben non. Que le meilleur de la musique country. En réserve, dans quelques minutes, la sensation de l'heure, Tucker Wetmore, avec sa méga bombe Brunette. Mais on commence ça tout en douceur cet avant-midi du dimanche, à l'occasion de la fête des papas. I am not okay. Voici General.

0: surveiller à compter du 25 septembre prochain qui va nous proposer son tout nouvel album Heartland Rock and Roll, celui qui porte toujours fièrement le chapeau. Ben oui, Corey Kent qui vient de chanter avec Cole Wetzel, Rocky Mountain Low et La Sainte-Paix. Voici Philippe Tremblay.
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0: Il a un été grandement chargé côté prestations dans plusieurs événements, tout genre confondus à travers le Québec. Celui qui incarne des fois, une fois de temps en temps, en Chine, le rôle de Quasimodo. Bien sûr, à la demande générale dans la comédie musicale Notre-Dame de Paris, donc Philippe Tremblay, qui a chanté à la Sainte-Fé. Prochaine présence sur une scène pour notre cher Philippe, et bien ça va se faire dans son coin des pays. Bien oui, Charlevoix, à la Maldée, alors qui va se produire à la fête du Canada. Alors, avis à tous les fans. On va jouer dans deux contrastes musicales assez incroyables au courant des prochains instants avec les Brothers Born All Night. Oh yeah, ça va brasser, mais on commence tout en douceur également cette super séquence-là qui est déjà amorcée depuis 9h. Voici Mumford & Sons et Chris Stapleton avec Here.
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Ben. C'est un gars qui aime ça, bien sûr, faire parler de lui, toute catégorie confondue, en bien, en mal, mais pourvu qu'on jase de lui, c'est le plus important. Certains vont dire, oh, moi, je suis pas de ce genre-là, hein. Alors, c'est Zach Bryan qui a chanté CY dans Hit Country Weekend, dans ce jour de la fête des pères. Voici Grand Ours.

0: À presque déjà 9h30 en ce dimanche de la fête des pères, Seb et Jess qui viennent de chanter Cajun Way. Et Seb et Jess, bien, sa mère vedette, Sébastien Plante, chanteur de la formation Les Respectables, qui fait maintenant une incursion dans le domaine de la musique country. Ah, on en apprend des choses à l'écoute de votre radio. Chapeau, ça mène au détour.
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Compositeur, interprète, originaire du Missouri et avant d'être de devenir un important chanteur country faisant partie de la relève, ben, entre autres étudie en tant que soudeur. Ah, ben, il aime ça jouer là-dedans, dans le soudage, notre cher Tyler Nance avec Keeps Me Sane. C'est ce qu'on s'est offert au courant des dernières minutes dans votre dimanche avant-midi. Voici maintenant le band le plus, le poète au Québec.

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1: Ils seront bien populaires à travers le Québec pour fêter, bien sûr, la fête nationale du Québec. Prochaine performance pour eux, ben, ça va se faire ce mardi 23 juin, alors qu'ils vont se produire à Salaberry de Valleyfield, le 24 juin, passage à Saint-Eustache, le 26 à Sainte-Catherine-de-la-Jacques-Cartier et le 27 juin, passage à Saint-Philippe-de-Néry. Donc, plusieurs dates également à leur agenda côté présent sur scène et partout à travers le Québec, été 2026. Pour tout connaître, la main de veille, point c'est alors ceux qui viennent nous de chanter la Game Body. One Too Many, voici Kate Urban et Pink.
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0: part le bonheur avec sa grande tournée qui remporte un important succès, Cloud Number 9. Alors, c'est Megan Maroney qu'on s'est offert avec Beautiful Thing en hit de l'heure. Cette belle balade remporte un important succès. Ça grimpe aussi rapidement au top 200 du Billboard Country américain. Voici maintenant un gars qui a mis au monde un tout nouveau style musical ici au Québec, le country urbain, Vince Lemire.
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2: Alors, comment ça se passe chez vous en ce dimanche avant midi, cette journée officielle de la fête des pères? Alors, encore une fois, bonne fête à tous les papas qui sont bien branchés à l'une ou l'autre de nos cinq fréquences. Alors, Danny Côté qui est en poste jusqu'à 13h et par la suite, eh bien, de 13h à 17h, je vais céder ma place bien réchauffée à mon collègue Sylvain Caron. En réserve musicale, dans quelques minutes, un papa, ben oui, d'un papa de trois enfants, Jason Aldean, You Make Me Easy. On commence de très, très belle façon la 10e heure dans Hit Country Weekend. Tiré de son plus récent album, The Way I Am, lancé en mars dernier. Voici Be By You, la belle balade de Lou Combs. Et passez un bon dimanche.

Un bon petit rythme dansant ce jour de la fête des pères avec Dasha. Elle est très jolie en plus pour faire plaisir à tous les papas. Alors, Dasha qui a chanté Austin est passé un très, très bon dimanche. Et bien, c'est pour l'occasion de la fête des pères. Une autre raison de boire. Bien sûr, à son honneur, à tous les papas, Jess Mongeon.

0: 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Mais pour l'instant, voici Ride, Ride, Ride avec George Burge et Luke Bryan. Et passez un bon dimanche.
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Là, je te vois avec le gros point d'interrogation au-dessus de ta tête en te disant « Hey, c'est qui vient de chanter en ce dimanche avant-midi? » Eh bien, c'est Gwelyn James avec « Water at a Wedding ». Et en voici un autre nouveau chanteur dans le domaine de la musique country au Québec. Auteur, compositeur, interprète, voici Zachary avec « Ça va, ça va ».

0: ça fait partie de tes plans de faire le tour des festivals country à travers le Canada anglophone et de te rendre peut-être d'ici le mois d'août en Colombie-Britannique. C'est ça que tu vas faire, sa rencontre sur une grande scène de festival country au plus niveau du Canada anglophone. Alors, il a beaucoup de dates à son agenda. Sarah Van Der Zanden a chanté Fortune Tellers, une version francophone. À venir, au détour, I Can't Love You Anyway, Ella Lang des Morgan Wallen.
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Au courant de la dernière semaine, nous a fait un beau cadeau Kowedzal en nous proposant une toute nouvelle chanson, tout aussi accrocheuse que celle-ci. Donc, il a chanté avec Jesse Murph, High Road, dans Hit Country Weekend de votre dimanche, jour de la fin des pères. Si je pouvais, voici maintenant Mick Bourgeois.

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1: Tu racontes dans cette chanson-là, c'est vraiment très, très, très touchant. Puis ça touche également le cœur de beaucoup d'enfants, également de parents, la séparation, hein, de se joindre, bien sûr, de se balader de week-end en week-end avec papa et maman. En tant qu'enfant, on vit à plein d'émotions, en tant que parent également. Donc, c'est ce que ça parle comme sujet dans cette chanson-là, « Si je pouvais » avec Mick Bourgoin. En réserve musicale, dans quelques secondes, oh boy, Morgan Wallen qui va chanter avec qui? Parce qu'il chante avec beaucoup de gens depuis un certain temps, Morgan. Donc, il va chanter avec Post Malone et « And the Comeback ». En gros, $1 et passez un bon dimanche.
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0: Oh boy, que c'est bon ça dans votre dimanche. Drew Baldridge avec Rebel. Est-ce que vous êtes un peu genre rebelle aujourd'hui, cher papa? Parce que c'est vous autres qui êtes vraiment à l'honneur. En ce jour de la fête des pères, et voici maintenant un papa. Ben oui, pour la première fois qu'il est devenu papa l'année passée. Donc, il nous chantait 5 minutes. Voici Gab Forêt.
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2: 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Comment ça se passe chez vous en ce jour de la fête des pères? Oh, papa est pas encore arrivé. Il approche à grands pas pour venir prendre le brunch dominical avec vous autres. On lui prépare de belles surprises parce que ce sont les papas qui sont vraiment à l'honneur aujourd'hui. En ce jour de la fête des pères, 21 juin 2026. Alors, Danny Côté qui est en poste pour encore 120 minutes de pur bonheur musical. J'ai pour toi Bailey Currington avec cette belle chanson King of the World. Moi, voici une imitatrice, c'est vraiment incroyable, du personnage Anna Montana. Tu dis, ben voyons donc, elle est capable de faire ça, je vous le dis. Alors, elle nous chante Heart Like a Track. Place à Lenny Wilson pour It's Country Weekend à votre dimanche.

0: il déteste marcher pieds nus. Ah ben, voyons qu'est-ce qui se passe. Alors, c'est Kane Brown qui vient de chanter Woman, en gros, et $ dans votre dimanche. Et c'est vrai qu'on passe toujours du bon temps ensemble de week-end en week-end. Mais là, faut dire une chose. Bientôt, je serai parti en mode vacances estivales. Oui, ça approche un grand pas. On va s'en parler. Voici Good Time avec Zach Chico.
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0: C'est un gars aux multiples talents, c'est assez incroyable. Il fait partie également du collectif de la relève classe moyenne. Il a aussi sa propre carrière solo. Il collabore aussi avec beaucoup d'artistes qu'on peut entendre dans la programmation musicale de ta radio et de Country Weekend. Et là-dessus, la voix aussi, ce chanteur-là, Zach Checo, qui a chanté avec Benjamin Goodtime. Et en plus, ben, au courant de la dernière semaine, eh bien, Zach nous a proposé une toute nouvelle chanson qui bouge et pas à peu près. J'ai tellement hâte de vous la faire entendre. Chabot Zissamène avec sa plus récente Cowgirl. Can't Help Myself, Dean Brody et The Rick Laws que voici.
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Quelle chanson assez incroyable de son plus récent album The Way I Am qui a été lancé au mois de mars dernier et qui est présentement en vente sur toutes les bonnes plateformes et fait ça à plaire. Et j'aime ce gars-là côté prestations avec en plus sa grande tournée My Saturday Night Tour qui remporte un succès fou. Alors c'est Lou Combs qui était en vedette. Shotgun Mary, le Kid Tony. Voici une chanteuse de Jonquière dès maintenant.

0: c'est le duo Atemi qu'on vient d'entendre avec Le Monarque. Et au détour de ces quelques messages, vendredi prochain, ça s'en vient vite, ça va nous proposer un tout nouvel album qui, d'après moi, là, ça sent le succès à plein nez, puis le mérite est grandement son succès. Ça va même de passage à Ottawa en juillet. Une chante de force, Cardi Johnson.
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que vous suivez à pas mal la Coupe du monde en soccer qui attire les regards de partout, partout à travers le monde. On retrouve cette chanson-là en plus sur la trame sonore justement de la FIFA 2026. Alors, c'est Jelly Ball qui a chanté avec Karen Leon's Lighters. On sait qu'il a fait énormément jaser de lui au courant de la dernière semaine, Jelly Ball, lorsqu'il a annoncé, bien sûr, sa demande de divorce avec son ex-conjointe Bonnie Exo. Il devrait sortir, bien sûr, pas mal ses sous de son compte en banque pour faire plaisir à madame. Sans doute, c'est présentement devant le tribunal américain. Voici Sandrine Hébert avec Randis.

0: célébrer la fête nationale du Québec en Estrie. Eh bien, ce mardi, alors qu'il va se produire à Compton, par la suite le 26, un passage à Bethany, où on complète sa tournée du côté du mois de juin avec une autre prestation attendue au camping de la mer à Bécomo le 27 juin prochain, parlant de Sandrine Hébert, qui vient de chanter le rang 10 en plein cœur de cette super séquence. On vous offre de week-end en week-end la meilleure musique country 100% garantie. Voici Vincent Mason avec Wish You Well. On est ensemble jusqu'à 13h.
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1: Yeah. C'est présentement présenté partout à travers le monde sur nos écrans de cinéma. Bien sûr, la franchise numéro 5 de Histoire de jouets. Oh, vraiment très, très, très intéressant. Est-ce que vous pensez que ça va remporter un important succès au box-office américain? Oh, d'après moi que oui, les critiques sont vraiment très et très, très bonnes. Quand sonne la liberté, voici Alexandre Junior-Meunier.
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2: Comment ça se passe chez vous en ce dimanche, heure de lunch, à l'occasion de la fête des papas? Votre papa est finalement arrivé pour bien sûr prendre un bon repas avec lui, parce que c'est lui qui est vraiment à l'honneur aujourd'hui, en ce 21 juin. Alors, Danny Côté qui est en place avec un grand bonheur pour encore un bon gros 60 minutes. Et par la suite, c'est mon collègue Sylvain Caron qui va prendre la relève. Je te réserve musicalement parlant pour faire plaisir à beaucoup de papas. Oh oui! Et là, l'anglais! Avec sa plus récente B1. Et voici maintenant un gars qui porte fièrement la barbe, comme c'est présentement la grande tendance de l'heure chez les hommes. You should probably leave. Voici Chris Stapleton. On est ensemble jusqu'à 13h. Et bonne fête des pères encore une fois. Et merci beaucoup d'être du rendez-vous.

Barnum avec Jordan Davis. Vous savez que Jordan va faire un détour par le Québec, mes amis. Oh que oui, performance attendue. Eh bien, le 28 août prochain, donc il va se produire sur la grande scène de la 11e édition du Festival Country Lobinière. Les billets sont présentement en vente sur countrylobinière.com pour voir la performance de Jordan. Alors, avis à tous les fans pour le Festival Country Lobinière. Lobinou et Zizi, version francophone, la plus récente maintenant du Blue Ridge Band.

0: que c'est bon ça dans votre dimanche heure de lunch avec un band en plus qui vient de chez nous, le Blue Ridge Band, qui vient de chanter Love in You is Easy, la version en francophone. On retrouve la version originale anglophone sur leur plus récent album Eye on You qui a été lancé en septembre passé. Ils ont pas mal de dates à leur agenda côté prestations dans plusieurs festivals à travers la province. Pour tout savoir, bien, je t'invite fortement à les suivre sur les réseaux sociaux. Dustin Lynch s'amène avec Party Mode. Oui, notamment de party à l'occasion de la fête des pères, mais pour l'instant, don't we, grosse bombe de rock qui met en vedette Morgan Wallen.
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0: Warren Goodwin a chanté à Country Dance. Est-ce que tu seras bientôt peut-être toi en mode vacances? Ça s'en vient très très très bientôt en cette semaine pour les élèves du primaire et du secondaire. Eh bien, je voulais dédier toi qui seras bientôt en mode vacances. Voici à classe moyenne avec Orange Lessard qui chante. Je suis en vacances.
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0: Cet automne, il va célébrer 8 ans de mariage. C'est quand même très, très beau. En 2026, c'est Guillaume Frenette qui a chanté à notre bonheur. Et nous, notre bonheur, c'est de toujours vous offrir la meilleure musique country où que vous êtes partout à travers la province. Au détour de ces quelques messages, Corey Kent va chanter avec Co-Wetzel, Rocky Mountain. Restez là.
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un gars qui aime ça se mettre en chest lorsqu'il se donne en performance. Ben oui, il aime ça. Il a même, on a pu voir ses fesses dernièrement sur les réseaux sociaux lorsqu'on lui a joué un tour en pleine performance sur scène. Alors, c'est Tucker Wetmore qui a chanté son hit Dollar Brunette sur votre de lunch en ce jour de la fête des pères. Voici maintenant Francis de Grand Prix.

0: Cette chanson va figurer sur son troisième album qui sera lancé à compter du mois d'octobre prochain avec un grand lancement d'album ou à Montréal aussi un autre à Québec. Les billets sont présentement en vente. Tu peux même y assister en tant que fans de Francis avec une touche maintenant de pop dans sa musicalité. Ça ressemble vraiment à du Josh Ross. Alors, c'est vraiment très, très, très bon. Ça met la barre haute pour son troisième. Donc, Francis de Grand Prix qui a chanté « Si j'avais su ». En réserve musicale, dans quelques secondes, un groupe marquant qu'on apprécie toujours en 2026. Voici Florida, Georgia Line et Colorado.
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0: Eh bien voilà, c'est déjà la fin pour moi, pour mon animation en ce jour de la fête des pères, en ce 21 juin. Encore une fois, bonne fête à tous les papas. Profitez-en pour vous laisser gâter parce que c'est vous autres qui êtes vraiment à l'honneur. Mon nom est Danny Côté. Alors, je vous laisse au bon soin de mon collègue Sylvain Caro et moi je vais prendre le relais. Et le prochain week-end, vous offrez toujours et toujours que le meilleur de la musique country. Salut et bon dimanche.
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2: Bonne fête à tous les papas branchés dans la Matanie, Veille des Matapédia et de la Côte-Nord avec Sylvain Caron qui va commencer par saluer son propre papa. Bonne fête, Claudel. Bonne fête des pères à vous. Et puis, on va d'ailleurs saupoudrer notre programmation musicale. C'est une émission un peu spéciale de la fête des pères. Donc, vous allez entendre des chansons avec des titres de papa, père, tout ça en mode country western, mélangé, bien sûr, avec nos succès actuels. Alors, cette émission spéciale de la fête des pères sur le 105.3. 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

0: filles ont rocké la place avec Shania Twain qui était là au cours des derniers instants. Sandrine Hébert qui nous a proposé Garde-fou. Et une autre demoiselle va nous accompagner avec Meghan Mulroney dans quelques instants. I'm not pretty. Non, elle est bien belle. Bien belle, Meghan Mulroney. Fête des pères qui s'approche de plus en plus, je vous dirais, dans le taux de participation de la fête des mères. On parle de 50% des fêtes des mères qui sont soulignées. On parle aux environs 32 à 35% pour la fête des pères. Au Québec, on aura quelques statistiques tantôt.
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0: Vous allez peut-être profiter d'un bon dîner au restaurant, sait-on jamais, ou en famille pour la fête des pères, parce que ça se veut encore. Donc, le cadeau idéal, l'occasion de se réunir en famille, 51% pour les familles québécoises. Donc, on célèbre ça avec un repas en famille, la fête des pères. Et on a aussi, bon, les cartes cadeaux qui sont toujours aussi populaires à 32%, vin et alcool à 31%, les billets de spectacle et sorties culturelles à 20%, tout comme les vêtements pour hommes et accessoires à 20%, livres et musique à 19%, et les produits technologiques à 16% pour ce qui est des cadeaux les plus populaires.
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0: participer, ben, t'as pas en tant que participante, mais au niveau spectacle pour le dernier rodéo, Ayerscliff, et prépare un nouvel album, d'ailleurs, à l'automne prochain. Et si on se fie un peu à la tendance qu'elle nous propose depuis quelques temps, ce sont des nouvelles chansons en français pour la belle Andy Thériault qu'on vient d'entendre. Donc, on a bien hâte de mettre la main sur son nouveau matériel à l'automne prochain. Fort à parier qu'il y aura un ou deux extraits nouveaux d'ici ce temps-là. C'est au tour de Jason Aldean de nous retrouver.
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question 14-15 et aussi un peu question de la Coupe du Monde parce qu'il y a des papas qui aiment le soccer. Ben oui, la Coupe du Monde qui bat son plein, donc on va vous donner le calendrier des matchs qui sont à surveiller un peu plus tard tantôt. Et dites-vous que la fête des pères est célébrée non seulement pas à la même date, un peu partout à travers le monde, mais il y a quand même des cultures et à des traditions qui sont différentes de celles de chez nous. On va valider ça tantôt. Bon, good morning, ça mène en musique.

0: Extrait titre de son album du même nom pour ce qui est de Foreign de Léa Jarry. Il a secoué le monde de la musique country cette semaine en confirmant sa demande de divorce après 10 ans de mariage pour Jelly Roll. On va pouvoir l'entendre en musique au cours des prochains instants. Le temps de vous mentionner que c'est un gros dimanche pour la Coupe du monde de soccer, alors que on vient donc à peine de terminer le match de l'Espagne face à l'Arabie Saoudite, et dans quelques instants, la Belgique affronte l'Iran à compter de 15 heures. L'Uruguay face à Cap-Vert à 18 heures ce soir. La Nouvelle-Zélande affronte l'Égypte à 21 heures. Prochain match du Canada ce mercredi.
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0: Fête des Pères qui est à l'origine, donc, comme bien des fêtes, une fête religieuse. Et bon, par la suite, ça a été donc transporté en mode un peu plus commercial. On ne se fera pas de cachette là-dessus à travers les années, un peu partout à travers le monde. Par contre, il y a des dates qui sont différentes selon les pays. Entre autres, en Thaïlande, la fête des Pères qui est célébrée le 5 décembre. C'est la date d'anniversaire du défunt roi Rama IX qui a régné sur le pays. Et ben, on ne souhaite pas de fête des papas, quelle que soit votre tradition, parce que ben, y a des familles qui conservent leur tradition chez nous au Québec et partout dans le monde.
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Son nouvel album concept sera disponible au mois de juillet. On va suivre ça avec grand intérêt pour Chabosé en musique. Et les boys de Salbarbe mettent le party en place avant de parler de ce qui se passe chez nous. Activité à surveiller. Salutations avec votre bonne musique sur Red Country. Un bon dimanche de la fête des pères avec Sylvain jusqu'à 17.

Oh yeah, avec bien sûr votre radio du 105.3 qui vous propose les anniversaires du jour. Pour cette journée du dimanche, on va prendre le temps de saluer plein de monde à partir de maintenant. Avec pour les anniversaires en cette journée de la fête des pères, ben c'est la fête aussi de bien des gens. Également, ben Pierre Desrosiers célèbre son anniversaire aujourd'hui. On lui en souhaite une bonne. Également, Élodie Bernier, Sonia Berthelot, c'est son anniversaire aujourd'hui. Éric Labrie, bonne fête à toi. Tout comme Carole Couturier, c'est son anniversaire. Elle nous écoute religieusement pour ça. Lise Simard, bon anniversaire. Martin Bernier également. Et donc, on vous souhaite la plus belle des journées.

0: C'est plate à dire, mais encore une fois, il est question d'arnaque. On pourrait y revenir au cours de la prochaine heure. Peut-être même que vous avez été, je dirais, victime, ou on a tenté de vous attraper avec ce type d'arnaque. Je le qualifierais de silencieux au téléphone. On pourra en rejaser plus tard tantôt. Voici un bon doublé franco.
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0: Mon cas ici, musicien, venez vivre la fête en famille et entre amis.
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2: En plein cœur de ce dimanche de la fête des pères sur la source du country, Sylvain Caron qui est en grande forme en espérant que vous passiez du bon temps en famille. Ben oui, ça c'est important pour cette journée de la fête des papas. Avec, dans quelques instants, on va pouvoir se jaser de cette nouvelle arnaque qui se fait actuellement au téléphone. On en reçoit-tu des téléphones indésirables? Ça n'a pas de bon sens. On y revient tantôt. Celui qui va nous proposer un nouvel album dans une semaine exactement. Il s'appelle Cody Johnson et je vous l'offre en musique.

0: ben, je mentionnais tantôt, on en reçoit des appels indésirables, puis êtes-vous le maître de la maison, êtes-vous le propriétaire? Hein? On en a de ça, mais maintenant, il y a une nouvelle arnaque téléphonique. Quelqu'un des experts en cybersécurité, parce qu'on appelle ça des voix, donc des appels silencieux. Donc, il n'y a personne qui répond. Lorsque nous-mêmes, on répond, on dit « Allô? Allô? » Je pense que c'est à peu près ce qu'on a à dire et de raccrocher par la suite, parce qu'on semblerait vouloir profiter de l'intelligence artificielle pour répliquer notre voix pour des futures arnaques.
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1: Ariane Simard qui a nous proposé sa plus récente Rêve et trop. On rêve pas trop pour la ville de Shawinigan. On va sortir un peu du domaine de la musique country, mais ça va faire plaisir à bien les amateurs de Kiss cette nouvelle, parce que on a choisi Gene Simmons et son groupe pour donc lancer le spectacle à ça, le spectacle à Fonderie 1901. Donc, il sera avec son groupe, le Gene Simmons Band, le 14 décembre prochain. Si ça vous intéresse, il y a des billets actuellement disponibles pour ce concert exclusif au Québec, à Shawinigan.
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0: On peut-être pour prendre une bière, oui, sait-on jamais, ou bien d'autres choses pour célébrer la fête des pères cet après-midi avec la meilleure musique country qui soit. Et celui qui est à venir en musique va prendre part aux fêtes du 4 juillet prochain, la fête des Américains, avec un spectacle avec les Smashing Pumpkins et aussi Queen Latifah qui va donc animer le tout au LA Memorial Coliseum le 4 juillet prochain. Les questions de Chris Stapleton qui s'associe avec les Mumford & Sons pour ce gros succès.
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0: sont de retour dans l'action avec une tournée de spectacle. Les Old Dominion seront à Las Vegas pour deux soirs, les 4 et 5 septembre prochains, du côté du Planet Hollywood Resort and Casino. C'est un peu parmi les nouvelles qu'on a pu obtenir tout récemment de Old Dominion, qui travaillerait, semble-t-il, sur du nouveau matériel. À suivre. Doublé Franco, par la suite, notre 16-17 de la fête du père sur la source du country.
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2: Est-ce qu'on prépare un bon souper pour la fête des pères? Ou c'est le papa lui-même qui s'occupe du barbecue? Parce que c'est vrai, barbecue, c'est sacré. Comment ça va? Pour les gens qui viennent de se joindre à nous, ben, bonne fin d'après-midi de cette fête des pères, justement, au son de votre radio et de country. Si vous êtes sur la route aussi, la plus grande des prudences. Je sais qu'il y a beaucoup de chantiers routiers. Vous savez que c'est le temps de l'année. Hein? Avant les vacances de construction également. Donc, plusieurs municipalités qui se retrouvent sous les cônes oranges. Nous, on se retrouve sous la musique country de Lou Combs.
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0: énormément. On va célébrer son anniversaire le 26 juin prochain avec un spectacle. D'ailleurs, le seul en solo, parce que, bon, il fait partie d'une comédie musicale de renom, Dominic Wilson, qui va célébrer son anniversaire le 26. Pour vous dire que, parlant de 26, ben, il y a la fête nationale, pour juste avant. Et ça, pour la programmation, on aura la chance d'y revenir dans notre programmation à nous de l'être conclue pour les différentes fêtes nationales. Mais dites-vous que je serai des vôtres en bonne partie de journée, justement, pour souligner le tout en musique franco.
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0: avec D'éclate en musique. C'est une demande spéciale dans le chat. C'est une des chansons, d'ailleurs, les plus demandées actuellement. Je vous rappelle, il y a texto 873-300-9570. Vous dire qu'à travers tout ça, ça a été un gros week-end. Le week-end dernier pour les nouveautés musicales, un peu plus tranquille depuis vendredi avec un album disponible de War and Treaty. Mais aussi, on a le nouveau Cody Johnson le week-end prochain à surveiller. Et d'autres bonnes sorties. Cole Goodwin également aura du nouveau matériel. Retour de Ricky Skaggs aussi en musique. Donc, on aura la chance d'en reparler.
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0: Actuellement, des matchs qui sont en cours. Un match qui est en cours pour la Coupe du monde de soccer à vie aux amateurs de foot, alors que la Belgique affronte l'Iran au moment où on se parle. L'Uruguay, un peu plus tard, face à Cap-Vert, aux alentours des 18h. Et ce soir, à 21h, pour les coups de tard, la Nouvelle-Zélande va affronter l'Égypte. Donc, ça fait partie des matchs à surveiller pour le Canada. Prochain match, mercredi prochain, alors que l'on affronte la Suisse pour l'occasion. Dans quelques instants, Hello Angler Music.
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0: Ah, notre belle musique country se poursuit. C'est pas terminé, même si je tire ma révérence, si je vous souhaite un bon souper de la fête des pères à venir. Une belle soirée en perspective, toujours en mode country avec votre radio. Et nous, on se retrouve demain à compter de 14h pour une autre semaine. C'est le macaron, vous dit bye-bye.
1: Oui,

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Demain matin dès 6h, vos animateurs préférés ont déjà hâte de venir vous jaser. Vous pouvez tout simplement ouvrir votre radio ou encore écouter vos émissions matinales de par le site web de votre radio préférée. Mais là, on profite de cette soirée dimanche. C'est seulement demain lundi que la semaine recommence. Merci d'être là, François, avec vous ce dimanche soir. Wow!

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Ah bien, comme ce matin, François-Joseph qui s'installe avec vous pour cette belle soirée du dimanche soir. Et là, je vous donne un signe que l'été est arrivé chez nous. Le pavillon des îles et la plage municipale ouvraient officiellement hier, samedi 20 juin. Saviez-vous qu'en cas de pluie, on ferme la plage, mais qu'un bain pour tous est offert à la piscine de 13h30 à 15h50 jusqu'au 2 août et c'est gratuit. Donc, en cas de doute, vous appelez au pavillon des îles 418-562-9577. Retrouvez en commentaire également sur la page Facebook de la ville de Matane les horaires, les services offerts et les différents équipements à louer sur place. Et surtout, bon été!

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